0: à l'Église.
1: Voilà, donc l'opinion à l'air et de la commission à l'air au sein du Parti libéral du Québec. Et puis, c'est aujourd'hui que le président de la commission jeunesse du Parti libéral du monde a annoncé sa décision par rapport à son parti, par rapport à l'État. Il en reste président de la commission jeunesse, mais il est du Parti libéral.